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2: 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Au temps où même c'était un régime démocratique, il y avait des Nigériens, parce qu'ils sont à l'extérieur du pays, ils pensent qu'ils peuvent échapper à la justice et ils faisaient des publications et faisaient des audios de tendance à perturber l'ordre public.
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3: Bonjour à tous, excellente condition à l'écoute de Canal Afrique, la perspective africaine de l'information qui émet depuis nos studios d'Auckland Park de Johannesburg en Afrique du Sud. Je suis Joël Mouteba à la présentation et tout de suite, voici les principaux titres à la une de l'actualité sur Vue d'Afrique. En République démocratique du Congo, la Cour constitutionnelle valide sous réserve la loi sur les référendums. Le Niger pose des conditions à l'ouverture de sa frontière avec le Bénin. Et enfin, pour les grands titres d'aujourd'hui, l'Ouganda a officiellement déclaré mardi la fin de son épidémie d'Ebola après 42 jours consécutifs sans nouveau cas. Voilà donc pour les grands titres dont les détails vous seront donnés dans la partie magazine après le bulletin d'information d'Annie Kalongi. Annie, bonjour.
4: Bonjour Joël.
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4: Mesdames et messieurs, bonjour. Le président sénégalais Bassirou Diomaye Faye a réaffirmé la disponibilité du Sénégal à accompagner le Mali dans la lutte contre le terrorisme à l'issue d'une visite de quelques heures mardi à Bamako. Reçu par le président de la transition, le général Assimi Goïta, le chef de l'État sénégalais, a échangé sur les questions de paix et de sécurité dans la sous-région, appelant à une coopération renforcée face à des menaces qui dépassent les frontières.
5: Cette visite intervient quelques jours après la prise de fonction de Bassirou Diomaye Faye à la présidence en exercice de la CEDEAO. Les discussions ont également porté sur les relations régionales, sans qu'aucune référence publique ne soit faite à un éventuel rapprochement entre l'Organisation ouest-africaine et l'Alliance des États du Sahel. Le Mali, le Burkina Faso et le

0: Niger ont quitté la CEDEAO en janvier 2025. Depuis, les relations entre les deux blocs restent limitées, malgré les efforts de médiation engagés pour relancer le dialogue.
1: Parlons de l'Ouganda qui a officiellement déclaré la fin de son épidémie d'Ebola après 42 jours sans aucun nouveau cas, soit la période de surveillance recommandée par l'Organisation mondiale de la santé. Le dernier patient avait quitté l'hôpital le 16 juin et aucune nouvelle contamination n'a été enregistrée depuis. L'épidémie déclarée le 15 mai a fait 20 cas confirmés et 2 décès. La majorité des personnes infectées provenaient de la République démocratique du Congo, avant que 5 soignants ougandais ne soient contaminés lors de leur prise en charge. Les autorités assurent avoir interrompu toutes les chaînes de transmission et placé sous surveillance l'ensemble des personnes contacts. Malgré cette annonce, Kampala maintient un niveau de vigilance élevé en raison de la situation préoccupante dans l'est de la RDC, où l'épidémie continue de progresser. Une surveillance renforcée est maintenue aux frontières et la coopération sanitaire avec les autorités congolaises se poursuit afin de prévenir toute réintroduction du virus sur le territoire ougandais. La Cour constitutionnelle de Sao Tomé-Principe a confirmé mardi la réélection de Carlos Villanova à la présidence de la République. Le chef de l'État sortant a été reconduit pour un second mandat avec 55,88% des suffrages contre 41,46% pour son principal adversaire, le député Nito Viegas d'Abreu. La Commission électorale nationale a indiqué qu'aucune irrégularité n'avait été relevée au cours du scrutin, marqué toutefois par une forte abstention de près de 60%. Âgé de 66 ans, Carlos Villanova dirigera pour 5 années supplémentaires cet archipel du Golfe de Guinée. Dans ce régime parlementaire, le président assure essentiellement des fonctions de représentation, tandis que le pouvoir exécutif est exercé par le Premier ministre. Cette réélection intervient dans un contexte politique parfois tendu. Malgré plusieurs crises institutionnelles et des tentatives de coup d'État ces dernières années, Sao Tomé et Principe reste considérée comme l'une des démocraties parlementaires les plus stables d'Afrique. Le président gabonais Brice Clotaire Oligui Nguema a entamé mardi une visite officielle au Ghana avec pour objectif de renforcer les relations entre Libreville et Accra et d'ouvrir de nouvelles perspectives de coopération.
2: Au cours de cette visite, le chef de l'État gabonais doit rencontrer son homologue ghanéen John Dramani Mahama au palais présidentiel. Les échanges porteront notamment sur le développement des relations commerciales, la coopération économique, la sécurité régionale et les enjeux liés à l'intégration africaine. Avant ces rencontres officielles, Brice Clotaire Oligui Nguema s'est rendu au Kwame Nkrumah Memorial Park pour rendre hommage à l'ancien président ghanéen, figure majeure du panafricanisme. Cette visite s'inscrit dans une dynamique de renforcement des partenariats sud-sud et de promotion des échanges intra-africains, conformément aux objectifs d'intégration portés par l'Union africaine.
1: Et c'est tout pour ce bulletin d'information. Merci de l'avoir suivi.
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4: Bienvenue dans la grande actualité de Vue d'Afrique. Merci d'avoir choisi Vue d'Afrique pour vous informer en français sur Channel Africa. Merci de nous retrouver aussi sur les réseaux sociaux @ChannelAfrica sur Facebook et @ChannelAfrica1 sur toutes les autres plateformes. Traite des personnes, l'OIM alerte sur l'essor des centres d'escroquerie en ligne, alors que des centaines de milliers de personnes dans le monde sont tombées aux mains des réseaux criminels dans le cadre d'une industrie criminelle générant plusieurs milliards de dollars. Une alerte qui intervient à la veille de la Journée mondiale contre la traite des personnes célébrée le 30 juillet. C'est un compte-rendu de Guillaume Kabisoso.
5: L'ampleur de ces phénomènes est stupéfiante. Selon des nouvelles estimations du Bureau des Nations Unies contre la drogue et les crimes, ONUDC, les pertes annuelles combinées liées aux escroqueries en Asie de l'Est, en Asie du Sud-Est, en Australie et en Nouvelle-Zélande sont estimées entre 88,3 et 114,1 milliards de dollars pour la seule année 2025. Une grande partie de ces activités étant liée au crime organisé. Les complexes d'escroquerie de la région abriteraient des centaines de milliers de travailleurs victimes de la traite. Ces victimes sont souvent attirés par des fausses offres d'emploi promettant un travail légitime à l'étranger. Une fois sur place, nombre d'entre elles sont enfermées dans des complexes d'escroquerie, privées de leurs documents d'identité, placées sous surveillance constante et contraintes par la violence, les menaces et l'endettement de mener des opérations d'escroquerie en ligne, ciblant des personnes dans le monde entier. Les survivants témoignent d'actes de torture, d'abus sexuels, des privations de nourriture et d'isolement. Ami Pop est la directrice générale de l'Organisation internationale de migration.
6: Nous constatons que des victimes originaires de plus de 80 pays sont victimes de la traite vers des centres d'escroquerie, principalement situés en Asie. Des réseaux criminels les attirent en leur promettant un emploi. Dans leur grande majorité, ces offres sont diffusées sur les réseaux sociaux et se présentent comme des offres d'emploi parfaitement ordinaires. Les recruteurs ciblent souvent des personnes qui parlent très bien anglais et sont diplômées de l'enseignement supérieur ou disposent d'un bon niveau d'instruction. Mais lorsqu'elles arrivent dans ces centres, leurs passeports sont confisqués, elles sont souvent soumises à des violences physiques ou psychologiques, elles ne peuvent généralement plus repartir et se retrouvent piégées dans des situations qui échappent totalement à leur contrôle. Il s'agit de l'une des formes de traite des êtres humains qui connaît la plus forte progression dans le monde. C'est un phénomène extrêmement organisé, extrêmement lucratif et de plus en plus mondial.
5: Alors que la traite de personnes à des fins de criminalité forcée continue de s'étendre en Asie et au-delà, l'OIM a lancé sa nouvelle stratégie régionale de réponse au trafic des personnes à des fins de criminalité forcée en Asie et dans les Pacifiques 2026-2030. Cette stratégie présente la vision de l'organisation pour lutter contre l'une des formes de traite qui connaît la croissance la plus rapide au monde. Entre 2022 et 2025, l'Organisation internationale de migration a aidé plus de 3500 victimes de la traite des personnes à des fins de criminalité forcée en Asie du Sud-Est, originaires de 39 pays. Les principaux pays d'origine étaient l'Indonésie, l'Inde, le Sri Lanka, l'Éthiopie, le Kenya et le Bangladesh. Guillaume Kabisoso pour Channel Africa Actualités.

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3: Parlons à présent du Niger qui a posé des conditions à l'ouverture de sa frontière avec le Bénin. Niamey a fait part à Cotonou de ses observations concernant les projets d'accord et a exigé le redéploiement des forces étrangères dont la présence est soupçonnée dans le nord du Bénin vers des zones éloignées de la frontière avec le Niger. Mais ces accusations sont rejetées par le Bénin. Les autorités nigériennes réclament également l'annulation des condamnations prononcées à l'encontre de fonctionnaires nigériens. Pour en parler, nous sommes en ligne avec le journaliste, analyste politique Ibrahim Moussa. Monsieur Moussa, bonjour, bienvenue sur Vue d'Afrique.
4: Bonjour madame.
3: Alors monsieur Moussa, l'optimisme et l'enthousiasme affichés à Cotonou le mois dernier à l'issue de la réunion du comité mixte d'experts nigériens et béninois n'aurait apparemment pas suffi à lever les blocages. Certains observateurs l'avaient vu venir, hein. Était-ce prévisible ?
4: C'était prévisible, mais il y avait quand même une certaine opinion qui pensait que le dégel avait déjà commencé et que ce ne serait seulement une question de temps pour que la frontière soit ouverte. Malheureusement, après que le comité qui a été mis en place au niveau des deux pays ait fini leurs travaux, la remise des travaux au chef d'État, de deux côtés, les citoyens s'attendaient à une ouverture immédiate de la frontière. Malheureusement, ce n'est pas ce qui est arrivé. Jusqu'à présent, cette frontière n'est pas encore ouverte. Et à lieu et place de la réouverture au plus tard attendue par les Nigériens et les Béninois fin juin 2026, nous sommes à un mois encore après, fin juillet 2026, et que cette frontière n'est toujours pas sur le point d'être ouverte.
3: Et le Niger parle désormais de préalable avant toute réouverture de la frontière. Comment interprétez-vous ces nouvelles exigences et pourquoi sont-elles désormais centrales dans les négociations entre Niamey et Cotonou ?
4: Bon, le Niger a parlé des préalables. Mais c'est préalable pour tout celui qui suit l'évolution de la situation depuis la fermeture de cette frontière en 2023 jusqu'à la date d'aujourd'hui. Il voit que c'est les mêmes points qui ont été ramenés. Parce que parmi ces préalables, l'un des points le plus important que le Niger conditionne, c'est le fait que les Français ou les soldats français ne soient plus proches de la frontière avec le Niger. Pas plus tard qu'avant-hier, lors d'entretien bilan qu'il a accordé, le président du Niger, le général d'armée Abdrahmane Tchani, a rappelé qu'ils ont demandé auprès des Béninois de transférer ou de rapprocher les soldats français au Bénin de Cotonou que de les laisser vers le sud, vers la frontière nigérienne. Et le Niger préfère, selon lui, que ses soldats français soient à Boïkon, à une centaine de kilomètres de Cotonou, que d'être vers le sud du Bénin.
3: Mais monsieur Moussa, concernant justement ce redéploiement de forces étrangères soupçonnées d'être présentes au nord du Bénin, le Bénin a toujours démenti cette présence. Alors sommes-nous en face d'une exigence quasi impossible à satisfaire pour Cotonou, qui ne peut pas déplacer des troupes qu'il affirme ne pas avoir.
4: Justement, tout l'imbroglio est là. Parce que si Niamey continue de demander des exigences qui étaient dès le départ inscrites à l'ordre du jour au niveau de Niamey et que Cotonou continue à nier d'abord la présence même de ces forces étrangères françaises sur son territoire, à plus forte raison, les redéployer vers le sud, à lieu et place de les laisser vers le nord, on sent que les lignes n'ont pas encore bougé, c'est du statu quo. Il n'y a aucune évolution. La seule évolution qu'il y a eu, c'est le déplacement du président béninois au Niger et la mise en place des comités qui ont travaillé et qui ont remis les conclusions de leurs travaux. En dehors de ça, jusqu'à présent, la situation, on peut dire, est à la case départ.
3: Le temps joue-t-il aujourd'hui en faveur d'une des parties? Je veux dire, à mesure que la fermeture de la frontière se prolonge, le rapport de force est-il en train d'évoluer en faveur de l'un de ces deux pays?
4: Bon, on ne peut pas parler de rapport de force, mais on peut dire que vraiment le temps joue sur les deux pays. Parce que vous n'êtes pas sans savoir que la fermeture de cette frontière a des impacts au niveau des populations de part et d'autre de cette frontière. C'est surtout les populations qui aujourd'hui sont plus pressées que cette frontière soit réouverte. Parce que côté béninois, la plupart du trafic qui concerne le port autonome de Cotonou part à partir du Niger. Et vice-versa. Les commerçants nigériens aujourd'hui se sentent plus à l'aise d'acheminer ou d'exporter des produits à partir du port de Cotonou, qui est à 900 km de Niamey, que d'autres ports de la sous-région ici en Afrique de l'Ouest.
3: Et c'est vrai qu'au-delà des enjeux diplomatiques et sécuritaires, il faut rappeler que cette frontière est fermée depuis 3 ans. Et le coût humain et économique de ce blocage pour les populations des zones frontalières, on en parle. Et surtout, est-ce que cet aspect pèse encore dans les décisions prises à Niamey et à Cotonou?
4: Cet aspect peut peser à partir du moment où les populations des deux pays ont les yeux rivés au niveau de Niamey et au niveau de Cotonou. Depuis fin juin, je l'avais dit, les populations attendaient voir la fumée blanche sortir et jusqu'à présent, un mois après, c'est toujours le statu quo. Donc, ça devrait peser parce que le fait que ça pèse, c'est ça qui a fait, même à mon avis, que le président de la République du Niger a abordé la question lors de son dernier entretien, lors de la commémoration des 3 ans de l'arrivée du CNSP au pouvoir. Mais l'un dans l'autre, c'est un dossier qui, vraiment, les populations attendent qu'il soit décanté au niveau du Niamey et au niveau du Cotonou.
3: Et au sujet de l'attente, il y a le côté béninois. Du côté béninois, je veux dire, on observe un silence officiel après ces déclarations. Peut-on imaginer des solutions de compromis comme un accord de défense bilatérale renforcé qui rassurerait Niamey ou une grâce présidentielle discrète pour les fonctionnaires condamnés qui permettrait de sortir de l'impasse sans perdre la face?
4: Bon, moi, je vois plutôt vraiment un accord militaire parce que lors du déplacement de la délégation nigérienne au mois de juin dernier à Cotonou, parmi les préalables, le ministre de l'Intérieur du Niger qui conduisait la délégation nigérienne avait évoqué cet accord de défense entre les deux pays. Maintenant, quand vous parlez des fonctionnaires qui devraient être libérés, j'avoue que je n'ai pas compris exactement de quoi il s'agit, parce que si vous faites allusion aux fonctionnaires nigériens qui ont été...
3: Les fonctionnaires, c'est aussi l'une des exigences demandées par les autorités nigérianes. Je crois qu'on vient de... Allô, monsieur Moussa, vous m'entendez? Ah, je crois qu'il y a un petit problème de connexion avec monsieur Moussa.
4: Enflammer la situation.
3: Monsieur Moussa, vous nous recevez? Je crois qu'il y a bel et bien un petit problème avec Monsieur Moussa. Ibrahim Moussa, journaliste, voilà, que nous remercions pour ses réponses à nos questions. Et en attendant que l'information continue, Channel Africa est maintenant sur WhatsApp. Et devinez quoi? 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Après 20 ans de report, mais aussi des annonces répétées et des attentes, une nouvelle échéance pour le lancement de la monnaie unique au sein de la CEDEAO est désormais fixée, 2027. Un projet ambitieux destiné à renforcer l'intégration économique de la région et à faciliter les échanges entre les États membres. Une volonté affichée des dirigeants de la région. Mais de nombreuses questions demeurent. L'écho est-elle enfin en passe de devenir une réalité? Ou s'agit-il d'un nouveau calendrier qui risque de ne pas être respecté? Le reportage de Gilbert Tamba à Abuja.
0: L'idée d'une monnaie commune en Afrique de l'Ouest remonte au début des années 2000 avec un objectif clair, remplacer à terme les monnaies nationales afin de créer un espace monétaire unique regroupant les États membres de la CEDEAO. L'écho permettrait, selon les promoteurs du projet, de réduire les coûts liés aux échanges commerciaux, de limiter les fluctuations entre les monnaies nationales, faciliter les investissements et d'accélérer la libre circulation des biens, des services et des capitaux. Réaction des Nigérians à propos de la nouvelle monnaie. Cela peut transformer positivement notre vie si nous faisons preuve d'honnêteté, car nous savons qu'au Nigeria, le problème réside dans l'honnêteté. La plupart des personnes occupant des postes de responsabilité sont à l'origine de ces problèmes. En effet, une fois que les ressources arrivent entre leurs mains, elles trouvent souvent le moyen de se les approprier au lieu d'en faire profiter la population. Tout dépend de la manière dont la situation va être gérée. Vous voyez ce que je veux dire? Si nous voulons que tout le monde en profite, cela se fera. Prenez par exemple nos politiciens. Ce sont eux qui sont nos dirigeants. Ce sont eux qui gèrent ces ressources. Ce sont eux qui contrôlent ces choses. S'ils veulent que tout le monde en profite, cela se fera. Une monnaie commune pourrait également renforcer le poids économique de la région sur la scène internationale. Cependant, entre les ambitions et la réalité, le chemin reste semé d'embûches. L'économiste et consultant auprès de la CEDEAO, Ken Ife, rappelle que les 15 États membres doivent respecter plusieurs critères de convergence économique. Parmi eux, il existe 4 critères principaux et 6 critères secondaires. Ces 4 critères sont indispensables avant toute adhésion. Il est possible que les exigences soient quelque peu assouplies concernant certains des autres critères. Mais l'objectif à terme est de parvenir à une convergence totale. Le premier critère qui est resté inchangé est celui d'une inflation à un chiffre. Or, l'inflation revêt une importance capitale. Il ne peut pas y avoir une disparité trop marquée en la matière entre les États membres. Or, aujourd'hui, seuls quelques pays répondent à l'ensemble de ces exigences. À ces difficultés économiques s'ajoutent des défis politiques. De nombreux économistes restent prudents. Ils rappellent que plusieurs dates de lancement ont déjà été annoncées puis repoussées, faute de convergence suffisante entre les États membres. Pour eux, la réussite du projet dépendra avant tout de la volonté politique des gouvernements à poursuivre les réformes économiques nécessaires. Ganiat Adejoke Adesina Otman, professeur d'économie à National Open University du Nigeria. Sans convergence, il n'y a pas de dynamique. Il est nécessaire de renforcer les institutions dans ces pays. Il faut mettre en œuvre des réformes majeures susceptibles d'assurer la stabilité macroéconomique ainsi qu'un meilleur équilibre des taux d'échange entre les pays. Par ailleurs, les avis divergent quant à savoir qui doit adhérer en premier, qui doit ouvrir la marque et quels pays constitueront le noyau fort. Un processus complexe qui demande du temps et une forte coordination entre les États. Malgré ces obstacles, les dirigeants de la CEDEAO affichent leur détermination. Lors du dernier sommet à Freetown, en Sierra Leone, ils ont réaffirmé leur engagement à accélérer les réformes afin de permettre un lancement progressif à partir de 2027. Une approche par étapes pourrait être privilégiée en commençant avec des pays qui remplissent déjà les critères économiques. Gilbert Tamba, Abuja pour Channel Africa Actualité.
3: Gilbert Tamba, merci. Au Niger, la diaspora est en conclave à Niamey depuis hier mardi et ce jusqu'à mercredi. Organisé par le ministère des Affaires étrangères, de la coopération et des Nigériens de l'extérieur, ces assises ont pour objectif d'emmener la diaspora nigérienne à investir pour le développement du pays. Face aux structures étatiques en charge de la promotion de l'investissement privé, les responsables de ces dernières ont tenu des propos encourageants face à leurs concitoyens résidant à l'étranger. Plus de détails avec notre correspondante Kabirou Chefouzara.
5: Avec pour thème des compétences et des capitaux au service de l'émergence du Niger, cette deuxième édition du Forum de la diaspora intervient dans un contexte où le Niger compte sur ses filles et fils pour développer le pays. Venus de toutes les contrées du monde, ces Nigériens qui ont réussi loin de leur terre natale se disent disposés à répondre à l'appel de la mère patrie. Alu Aboulé, président du Haut Conseil des Nigériens au Canada.
6: En termes d'enjeux, peut-être il faut voir cette évolution ou le défi d'une évolution. Parce que habituellement, la diaspora, son investissement, il est toujours dans ce paramètre, historique, qui fait d'elle un investisseur patrimonial. Donc, il faut plus tourner l'investissement vers un investissement créateur d'entreprises, créateur d'emplois. Beaucoup de Nigériens veulent investir. Par contre, le manque d'informations pour les facilités, par exemple, de création d'entreprises, le suivi, l'accompagnement du début jusqu'à la fin, ça inhibe souvent cette volonté manifeste de tous ces compatriotes qui veulent venir apporter une contribution substantielle au développement économique du Niger.
7: Nous posons souvent la question de savoir pourquoi au Niger, il y a généralement beaucoup plus d'investisseurs étrangers que des Nigériens eux-mêmes. Et les Nigériens, ils investissent beaucoup plus à l'extérieur que chez eux. Peut-être que ça va prendre des études de sociologie pour comprendre ce phénomène. C'est une dimension essentielle qu'il faut peut-être embrasser, apporter des solutions. Cela nous permettrait vraiment à la base de désamorcer ce élan de crainte, de doute qui malheureusement ne contribue pas à l'effort de développement économique ou à la contribution substantielle à la hauteur de la contribution de la diaspora.
5: Pour l'Agence nigérienne pour la promotion des investissements privés et des projets stratégiques en PIPS, le climat des affaires s'est nettement amélioré au Niger, selon son directeur général Cheikh Boujiba. Pour développer un pays, il faut qu'il réalise plus d'exportations et moins d'importations. Il a décliné par la suite les modifications apportées au code des investissements, ce qui facilite désormais la création d'une entreprise au Niger en un temps record.
8: Avant même, on a fait une tournée pour un peu attirer l'attention des investisseurs. Nous, à nouveau, des investisseurs qui nous font peur et on est en train de recevoir, pas des Nigériens, devant nous, mais on ne peut rien faire parce que c'est des étrangers. Et on ne peut pas les empêcher d'investir. Mais on a peur que demain, dans notre propre pays, qu'on soit uniquement de consommateurs. Donc vraiment, on fait un appel à la diaspora d'accepter de venir investir au Niger.
5: Abordant dans le même sens l'ancien secrétaire général de la Chambre de commerce du Niger, M. Mahamoun Ousmane, a fait des propositions dans le sens d'encourager la diaspora à investir au pays.
9: On pourrait peut-être penser à la création d'un guichet diaspora où l'ensemble de nos concitoyens de l'extérieur pourraient sans coût férir se diriger et entreprendre des actions de création d'une mini ou entreprise ou d'une mini-industrie. Et en même temps aussi, je pense que ce ne serait pas mauvais que nous procédions, nous créions des facilités d'accès au financement à travers un autre guichet, pourquoi pas, Diaspora, qui pourrait être cofinancé par l'État, la diaspora et puis des partenaires techniques et financiers dont certains sont présents avec nous parce que c'est une des choses les plus difficiles. Certes, nos concitoyens ont de la ressource, mais quand on veut impacter réellement l'économie, il faut aller au-delà de ce qu'ils vont pouvoir mobiliser, donc créer les conditions d'une forte mobilisation en dehors de ressources, si étant entendu que le projet a été jugé pertinent et impactant positivement notre économie.
5: Selon les statistiques non exhaustives du ministère de l'économie et des finances, chaque année, la diaspora nigérienne envoie au moins 250 milliards de francs CFA au pays. Kabirou Chefouzara, Niamey, Channel Africa.
3: Kabirou Chefouzara, merci. Place à présent à la deuxième partie de Vue d'Afrique. Et ce sont les informations des sports qui sont en tête. Et Annie Calongi revient pour nous les présenter.
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10: Chers amis sportifs, bonjour. Cette page sportive s'ouvre avec la Coupe d'Afrique des Nations Féminines Maroc 2026. Le Malawi a créé la sensation en faisant tomber le Nigeria, champion d'Afrique en titre, sur le score de 3-2 mardi soir au stade Al-Madina de Rabat. L'héroïne de la rencontre s'appelle Temwa Chawinga. L'attaquante malawite a signé un triplé décisif. Elle a ouvert le score à la 73e minute avant de doubler la mise 6 minutes plus tard. Le Nigeria a tenté de revenir grâce à Rachidat Ajibade dont le temps a mais Chawinga a immédiatement répondu en inscrivant son troisième but à la 99e plus 5. Uchenna Kanu a réduit une nouvelle fois l'écart pour les Super Falcons à la 99e minute sans empêcher cette victoire historique du Malawi. Au classement du groupe C, le Malawi rejoint la Zambie avec 3 points. En revanche, le Nigeria et l'Égypte sont déjà sous pression avant la deuxième journée prévue samedi. Le Nigeria affrontera la Zambie tandis que le Malawi tentera de confirmer face à l'Égypte. Et si le Malawi a signé l'exploit de cette première journée, la Zambie, elle a frappé très fort avec une véritable démonstration offensive. Les Copper Queens n'ont fait qu'une bouchée de l'Égypte. La Zambie s'est imposée 6-0 mardi soir au stade olympique de Rabat pour prendre la tête du groupe C grâce à une meilleure différence début. Explication.
11: Les Zambiennes ont rapidement pris le contrôle de la rencontre. Rachel Nachula a ouvert le score sur pénalty à la 25e minute. Au retour des vestiaires, Barbara Banda a lancé son festival offensif. L'attaquante a transformé un pénalty à la 60e minute avant d'enchaîner avec un deuxième but 3 minutes plus tard. Elle a poursuivi son récital avec deux nouvelles réalisations à la 87e puis à la 90e plus 6, portant son total à 5 buts dans la soirée. Entre-temps, Enel Firi avait également trouvé le chemin des filets dans le temps additionnel. Avec cette victoire éclatante, la Zambie prend les commandes du groupe C devant le Malawi. L'Égypte, lourdement battue, ferme la marche et devra impérativement réagir lors de la prochaine journée.
10: Quittons maintenant les terrains pour les coulisses du football africain où l'actualité est particulièrement mouvementée au sommet de la Confédération africaine de football. Réélue en mars dernier pour un nouveau mandat de 4 ans à la tête de la Confédération africaine de football, Patrice Motsepe fait face à une contestation grandissante en interne. Une motion de censure pourrait être examinée lors de la prochaine réunion du comité exécutif avant une éventuelle validation en assemblée générale. Le président de la CAF est critiqué pour sa gouvernance, sa gestion des dossiers quotidiens et plusieurs prises de position qui ont fragilisé son autorité. L'annonce ensuite démentie d'un élargissement de la CAN 2027 à 28 équipes ainsi que son insistance à maintenir l'organisation du tournoi au Kenya, en Tanzanie et en Ouganda malgré les retards enregistrés ont renforcé les tensions. Patrice Motsepe a également perdu le soutien de plusieurs alliés influents, ce qui accélère les discussions autour de sa succession. Plusieurs dirigeants sont déjà cités parmi les potentiels candidats à la présidence de la CAF. S'ils conservent encore des appuis, notamment en Afrique australe et dans une partie de l'Afrique de l'Ouest, son avenir à la tête de l'instance apparaît désormais plus incertain que jamais. C'est désormais officiel, Zinedine Zidane est le nouveau sélectionneur de l'équipe de France. La Fédération française de football a confirmé sa nomination pour les 4 prochaines années. À 54 ans, l'ancien numéro 10 des Bleus succède à Didier Deschamps, son ancien coéquipier, et réalise enfin son ambition de prendre les commandes de la sélection nationale. Écoutons la réaction de Zinedine Zidane.
12: Que l'équipe de France, pour moi, c'est la seule chose que je voulais faire. Après ma carrière, enfin mon expérience avec le Real Madrid, c'était la seule chose que je voulais faire, c'est entraîner cette équipe de France. Je l'ai connue gamin, j'ai commencé minime, j'ai franchi toutes les étapes jusqu'à arriver à la sélection A, qui est le summum. Voilà, il n'y a pas d'autre mot. Aujourd'hui, j'ai l'opportunité d'être le sélectionneur de cette équipe et je vais tout donner pour que cette équipe continue à gagner. Voilà, c'est la seule chose qui m'anime, c'est de pouvoir travailler pour cette équipe de France et pour qu'elle continue à gagner.
10: Enfin, cap sur le beach volley africain. La Confédération africaine de volley-ball a dévoilé la liste des nations qualifiées pour les championnats d'Afrique de beach volley 2026. Cette compétition revêt une importance particulière puisqu'elle permettra non seulement de décerner les titres continentaux, mais aussi d'attribuer les billets africains pour les Jeux olympiques de Los Angeles 2028. Au total, 24 sélections masculines et 24 sélections féminines ont obtenu leur qualification à l'issue des tournois organisés dans les différentes zones du continent. Le Maroc, pays hôte, sera présent dans les deux tableaux. On retrouve également plusieurs grandes nations du beach volley africain comme l'Égypte, la Tunisie, le Nigeria, le Sénégal, l'Algérie, le Mozambique, le Kenya ou encore le Cap-Vert. La Confédération africaine de volley-ball demande désormais aux fédérations qualifiées de confirmer la composition de leur délégation. Les inscriptions nominatives accompagnées des documents administratifs requis devront être transmises au plus tard le 1er août. Cette étape permettra de finaliser l'organisation des championnat d'Afrique 2026 et du tournoi qualificatif pour les Jeux olympiques de Los Angeles 2028. C'est la fin de ce bulletin. Merci de votre fidélité. Au revoir.
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3: Le sport, c'est fini, mais l'information continue sur Vue d'Afrique. Merci à tous de rester connectés. Les autorités sanitaires ougandaises ont annoncé mardi l'élimination du virus d'Ebola sur toute l'étendue du territoire national. Le ministère de la Santé a indiqué qu'aucun nouveau cas n'a été signalé depuis le mois de juin dernier, date à laquelle le dernier patient a quitté le centre de quarantaine. Une annonce qui intervient après 42 jours sans un nouveau cas, et ce conformément à la recommandation de l'Organisation mondiale de la santé, OMS en sigle. C'est un compte-rendu de Kabongo Joël.
13: Le gouvernement ougandais a officiellement déclaré mardi la fin de l'épidémie d'Ebola sur toute l'étendue du territoire national, affirmant que le pays est désormais exempt de la maladie. Une annonce faite par la vice-ministre de la Santé à Saint-Jean Ruth Osego ayant suscité un enthousiasme palpable.
14: Je confirme à présent que toutes les chaînes de transmission de l'épidémie d'Ebola ont été totalement interrompues et je saisis cette occasion pour déclarer que l'épidémie d'Ebola est terminée et que l'Ouganda est désormais exempte de transmission du virus d'Ebola.
13: L'Ouganda se déclare ainsi exempte du virus d'Ebola, ce après 42 jours sans nouveau cas conformément à la recommandation de l'Organisation mondiale de la santé OMS qui stipule qu'il puisse s'écouler dans un pays touché par le virus d'Ebola une période de 42 jours consécutifs, soit deux fois la période d'incubation maximale de 21 jours du virus sans qu'aucun nouveau cas ne soit confirmé à compter du deuxième test négatif de laboratoire du dernier patient guéri ou décédé. Le critère de l'OMS exige ainsi un délai de 42 jours correspondant à deux périodes maximales d'incubation de 21 jours multipliées par deux, dont le compte à rebours commence dès le lendemain du jour où le dernier patient confirmé a eu un second test de laboratoire négatif du virus ou après son enterrement sûr et digne. L'OMS recommande par ailleurs une surveillance active par le pays qui doit notamment maintenir un système de surveillance rigoureux pour détecter rapidement toute alerte suspecte durant et après ce délai de validation des données. Par ailleurs, une investigation épidémiologique conjointe doit confirmer l'interruption par toutes les parties prenantes ainsi que toutes les chaînes de transmission, ainsi que l'explique le directeur général de l'OMS, Tedros Adhanom Ghebreyesus, qui a à son tour confirmé que l'épidémie d'Ebola a été éliminée en Ouganda.
15: The recent outbreak of Ebola disease in Uganda is over. I thank and congratulate the Ministry of Health for its leadership and commitment.
16: La récente épidémie de la fièvre Ebola en Ouganda est terminée. Je félicite le ministère de la Santé pour avoir protégé leur communauté grâce à son leadership et son engagement ainsi que l'appui des nombreux professionnels de santé du travail accomplis malgré les risques de contamination auxquels ils se sont exposés. Lorsque le premier cas a été confirmé, nous avions déployé des experts de santé en moins de 24 heures pour soutenir le ministère dans tous les aspects de la réponse rapide. Nous avons mobilisé au total 129 membres du personnel locaux et internationaux pour coordonner les partenaires aidant à augmenter la capacité des laboratoires. Nous avons fourni du matériel essentiel et soutenu l'engagement communautaire. Je peux confirmer que l'épidémie est terminée mais la menace demeure. L'OMS est engagée à renforcer la surveillance par un système de réponse rapide en Ouganda et dans toute la région.
13: Les autorités ont indiqué qu'aucun nouveau cas n'a été signalé depuis le mois de juin dernier, date à laquelle le dernier patient a quitté le centre de quarantaine. Cette situation intervient après que l'OMS ait déclaré au mois de mai dernier l'épidémie d'Ebola en Ouganda comme une urgence de santé publique de portée internationale. A noter que le virus d'Ebola qui a touché l'Ouganda venait de l'est de la République démocratique du Congo. En Ouganda, elle a infecté 20 personnes et causé 2 décès. Kabongo pour Channel Africa Actualité.
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3: La Cour constitutionnelle de la République démocratique du Congo a déclaré conforme à la Constitution, sous plusieurs réserves, la loi fixant les conditions d'organisation des référendums adoptés en juin par le Parlement. Une décision qui ouvre la voie à la promulgation du texte par le président Félix Tshisekedi et qui relance le débat sur un éventuel troisième mandat du président congolais. L'arrêt de la Cour constitutionnelle intervient alors que le projet de référendum suscite depuis plusieurs mois un vif débat au sein de la classe politique et de la société civile. Et pour en parler, nous sommes en ligne avec M. Jonas Tshombela, président de la nouvelle société civile congolaise, NNSCC en sigle. Monsieur Tshombela, bienvenue sur Vue d'Afrique, bonjour.
19: Bonjour et merci de nous faire l'honneur de participer à votre communication.
3: Merci d'avoir accepté notre invitation. Monsieur Tshombela, le feu vert donné par la Cour constitutionnelle signifie-t-il qu'un référendum est désormais inévitable et avec lui un changement de la Constitution ?
19: Oui, comme vous le savez, c'est la plus haute juridiction dans notre pays, la Cour constitutionnelle. Vous savez qu'elle se distingue, les arrêts de cette Cour se distinguent par leur caractère définitif, obligatoire, immédiat, exécutoire, motivé, écrit, publié et revêtu de l'autorité de la chose jugée. Donc, il n'y a pas possibilité de recours, elle s'impose à tous, à toutes. Et donc, je ne vois pas comment on va revenir sur cette discussion. Et sur le plan du débat national, je crois que la Cour venait de trancher, ce qui dit que c'est la voie ouverte vers le référendum, si jamais cette question est à l'ordre du jour. Nous avons la possibilité aujourd'hui d'aller au référendum grâce à cette loi, et si le président de la République l'a promulguée, donc c'est presque une marche qui amorçait de non-retour.
3: Mais pourquoi cette loi que le gouvernement présente comme un simple cadre juridique suscite autant de méfiance, notamment auprès de l'opposition qui redoute que la loi ouvre la voie à une réforme en profondeur des institutions? Cette inquiétude vous paraît-elle fondée?
19: Bon, mais je pense que l'opposition agit dans quel cadre? Parce que si l'opposition pouvait être en avance, elle était un peu distraite, elle agirait en attaquant cette loi-là devant cette même cour à l'époque où elle se projetait déjà au niveau de l'Assemblée ou du Sénat. Maintenant qu'elle s'est laissée faire pour tomber dans la distraction de marché, grâce à sa seule voix, il est difficile qu'on puisse arrêter une telle machine. Je pense qu'il fallait utiliser tous les moyens légaux Parce que maintenant, cette loi nous impose, elle nous est imposée à tous. Il n'y a pas la possibilité de recours au niveau du pays. Donc, il n'y a même pas moyen de reculer. C'est la seule chose qui nous reste, c'est la volonté politique des partis qui sont engagés et qui pensent que cette loi-là n'est pas bonne. S'il y a la bonne volonté, et quand elle est redoutée au niveau de l'opposition, bon, c'est à elle qui peut-être on peut poser la question pourquoi elle redoute cette loi-là, parce que c'est une voie vers le référendum presque visible et qui était prévisible, mais ils n'ont pas été très vigilants pour attaquer quand ça se discutait encore au niveau des deux chambres pour déclarer l'inégalité ou l'inconstitutionnalité de cette loi. Maintenant qu'elle est déclarée conforme à la Constitution, je ne sais pas par quelle autre voie, mais au moins le débat reste ouvert et la volonté politique reste la seule issue qui peut nous aider à soit arrêter ou avancer.
3: Mais maintenant que le cadre juridique est validé, quel est selon vous le principal défi du pouvoir ? Convaincre politiquement de l'utilité d'un référendum ou simplement en réunir les conditions d'organisation ?
19: D'abord, la base légale est en train d'être établie. Il appartient maintenant aux parties prenantes. Le gouvernement, le défi, parce que cette loi-là est appréciée par le gouvernement, il a un défi majeur de convaincre l'opinion sur le bien fondé de sa démarche. Mais il appartient également à l'opposition d'en tirer conséquence, soit qu'elle s'implique, mais cette fois-là, voir comment on peut encadrer le processus qui nous amène vers le référendum pour garder sa sincérité et son intégrité. Donc, ça, c'est un défi de l'opposition. Le gouvernement a aussi un défi à convaincre. Donc, le débat et la sensibilisation restent ouverts aux deux tendances qui s'affrontent. Je pense que c'est l'opinion maintenant de la population qui pourra trancher, mais aux uns aux autres de s'engager sur la sincérité pour ne pas tomber dans le cadre de manipulation. Comme nous connaissons en Afrique, les élections ou les processus de référendum ont toujours été entachés de pleine irrégularité. Cette fois-ci, quel mécanisme l'opposition compte mettre sur pied pour encadrer ce processus sur le plan de son intégrité et de sa régularité, y compris le gouvernement, comment convaincre? Alors, aux uns ou aux autres, comment pourront-ils accepter le non ou le oui qui sera issu de ces résultats si jamais nous sommes engagés sur cette voie-là?
3: Mais il y a quand même un point à relever. Le président de la République a récemment annoncé l'organisation d'un dialogue national. Avec la validation de la loi sur le référendum, quel rôle ce dialogue est-il encore censé jouer? Je veux dire, est-ce que le rapport de force politique entre le pouvoir et l'opposition est par conséquent modifié?
19: Vous savez que nous travaillons dans un État où le principe de séparation des pouvoirs reste quand même en vigueur au regard de la Constitution actuelle. Je pense qu'on ne peut pas interdire au Parlement de prendre des initiatives sur la législation, ce qu'il pense priorité ou pas. Alors, lier cela au dialogue, le dialogue n'a aucune base juridique ou institutionnelle. Elle s'inscrit dans les bonnes pratiques que des nations doivent intégrer pour faire avancer certaines causes nationales. Donc, je ne pense pas qu'on puisse interdire cela, mais comme je vous ai dit tout à l'heure, tout est lié à la volonté politique des uns et des autres et de leur sincérité en s'engageant sur ce type de questions.
3: Donc, et en parlant de volonté, M. Tshombela, au-delà des conditions juridiques et logistiques, quel rôle la société civile et les citoyens eux-mêmes peuvent-ils jouer pour que ce débat référendaire, s'il a lieu, soit l'occasion d'une véritable discussion nationale, une véritable consultation populaire plutôt qu'une simple formalité institutionnelle?
19: Mais c'est pour cette raison que nous, on se bat dans la campagne La Parole au Peuple. On ne doit pas commencer à prendre en otage le peuple par la majorité qui est au pouvoir ou comme par l'opposition en nous insérant dans leur vision. Il appartient au peuple de trancher sur ces deux cas qui s'affrontent. Pour cette raison, la société civile a un engagement ferme de sensibiliser en toute sincérité et impartialité le bien fondé de cette démarche et l'encadrement du processus si jamais il a lieu. particulier, au cours que la population ne tombe pas dans les manipulations des uns et des autres, ou bien qu'on bascule dans les formes de violence ou de discours de la haine qui en train de prendre de la place dans notre pays. Donc, la société civile a un rôle d'approcher les points de vue des uns et des autres. Et je crois que le cadre du dialogue est un cadre presque informel, qui n'est pas institutionnalisé, pourra peut-être nous aider à banaliser ou à mettre ensemble des opinions et trouver un consensus. Donc, rien n'est encore perdu au-delà de ce que les législateurs sont en train de faire et les juridictions du pays. Donc, il y a encore cette possibilité qui est incarnée, comme je cesse de le répéter, par la volonté politique. Si nous tombons dans le cadre de dialogue réellement inclusif et sincère, il est possible que certaines questions trouvent solution dans ce cadre-là.
3: Jonas Tchombela, merci pour vos réponses à nos questions sur Vue d'Afrique. Vous êtes président de la nouvelle société civile congolaise, NSCC en sigle. Merci encore, monsieur Tchombela. Au revoir.
19: Au revoir, merci.
3: Et sans plus tarder, je cède le micro à ma consoeur du service Swahili, Ayam Shekifu, qui nous parle des gros titres de Darubinia Africa. Bonjour Henry.
20: 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Merci.
3: Merci. À toi, Henry. Restez donc connectés, le Swahili c'est tout à l'heure. Mais avant, l'information en français continue avec l'actualité économique de Kabongo Joël.
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22: Madame, Monsieur, bonjour. Bienvenue à cette nouvelle édition qui s'ouvre au Burkina Faso. Le directeur général des douanes, Yves Kafando, annonce que les douanes du pays ont réalisé 122 milliards de francs CFA de recettes au titre du mois de juillet, avant même la clôture des comptes. Dans un message publié mardi, Yves Kafando a indiqué que ces résultats constituent un signal encourageant, mais ne doivent pas être considérés comme une finalité. Le directeur général des douanes a souligné avoir placé la lutte contre la fraude au cœur des priorités du mois d'août prochain, invitant les unités opérationnelles à intensifier les contrôles et à poursuivre la lutte contre les réseaux frauduleux sur l'ensemble du territoire national. Il a également exhorté les agents à préserver l'intégrité de l'administration douanière et à consolider les performances enregistrées afin de soutenir davantage la mobilisation des recettes de l'État. En Côte d'Ivoire, alors que le gouvernement annonce consolider son statut de hub énergétique majeur en Afrique de l'Ouest, la sécurisation de son réseau électrique national reste une priorité absolue face à une demande en constante progression portée par l'industrialisation rapide et l'urbanisation. Le pays s'appuie stratégiquement sur des producteurs indépendants à l'instar de Carpo Powership, dont les deux centrales flottantes couvrent 7,5% de besoins en électricité. Installée au large d'Abidjan, ces deux centrales flottantes affichent une capacité installée de 143 MW. Selon l'entreprise, cette puissance permet de répondre aux besoins annuels moyens d'environ 1 million de ménages ivoiriens.
23: Le premier navire a accosté à Abidjan le 18 mars 2022 et la mise en production a débuté le 7 avril, soit seulement 20 jours après son arrivée. Une réactivité propre à Carpowership qui revendique plus de 30 ans d'expertise sectorielle et gère une flotte mondiale de 8500 MW répartie dans 14 pays, dont 8 sur le continent africain. Loin d'être une simple mesure d'urgence, la présence de Carpowership s'inscrit dans la feuille de route à long terme de la Côte d'Ivoire. Le pays ambitionne d'intégrer 45% d'énergie renouvelable dans son mix électrique d'ici 2030, tout en poursuivant son objectif d'accès universel à l'électricité pour les autorités ivoiriennes. Ces centrales flottantes représentent une solution d'appoint stratégique qui s'ajoutent aux investissements structurels en cours dans les barrages, les centrales à gaz et les parcs solaires.
22: Les syndicats de travailleurs de l'aviation civile du Kenya annoncent le report inédit de la grève qu'il avait envisagée à la suite d'un accord conclu avec l'autorité aéroportuaire du Kenya et deux compagnies aériennes. Au terme de l'accord signé lundi, les deux compagnies aériennes ont repris le travail mardi, tandis que les discussions avec les autorités de mars jeudi 29 juillet. Le syndicat a justifié ce report par la volonté d'éviter une perturbation du trafic aérien et des opérations dans les aéroports du pays, tout en donnant aux différentes parties une nouvelle occasion de régler leurs différends par le dialogue.
0: Le syndicat avait auparavant déposé un préavis de grève prévenant que le gouvernement, le mouvement pourrait affecter les opérations aéroportuaires à l'échelle nationale si ces revendications n'étaient pas prises en compte. Parmi les principales doléances figure le retrait du personnel du Service national de la jeunesse, des forces des défenses du Kenya déployées dans les services de lutte contre les incendies de l'aéroport international Jomo Kenyatta, ainsi que dans d'autres plateformes aéroportuaires. Au Niger, le premier ministre Ali Mahamane Lamine Zeine a reçu lundi une délégation du comité de financement du programme de barrage de Kanjadi. La délégation est venue lui présenter les conclusions des états généraux consacrés à la mise en œuvre de ce projet stratégique, ainsi que les principales orientations retenues pour accélérer sa réalisation. Cette rencontre intervient après des travaux tenus début du mois de juillet à Niamey, ouverts par le chef du gouvernement qui avait appelé à faire des assises, un moment de vérité, des responsabilités et d'engagement collectif pour lever les obstacles retardant ainsi l'achèvement du programme, réunissant des représentants du Conseil national pour la sauvegarde de la patrie, du gouvernement, du corps diplomatique et des acteurs impliqués dans l'exécution du projet. Ces états généraux avaient pour objectif d'établir un diagnostic de la situation du programme Kanjadi et d'identifier les contraintes et de définir une feuille de route commune.
23: Le document de politique a retenu trois options pour l'avenir du projet. Le maintien du statu quo, la réalisation du barrage par les Nigériens à travers leurs propres moyens et compétences, ou encore un leadership renforcé de l'État avec un partenariat limité à des bailleurs de fonds apportant un appui significatif. Lors de l'audience accordée au comité, Ali Mahamane Lamine Zeine a présenté cet ouvrage comme un instrument majeur de souveraineté énergétique, de développement agricole et de transformation économique. Il a souligné que le barrage doit contribuer à améliorer durablement les conditions de vie des populations, renforcer les capacités de production agricole, favoriser l'accès à une énergie propre et permettre une meilleure valorisation des ressources hydrauliques nationales. Le programme Kanjadi, lancé depuis plusieurs années, figure parmi les grands projets d'infrastructure du Niger.
0: Avant de nous séparer, le Fonds monétaire international FMI a salué mardi la mise en œuvre rigoureuse de politique économique au Zimbabwe à l'issue de la première revue de son programme de référence des 10 mois. Selon l'institution financière, les mesures récentes ont permis de consolider la stabilisation financière et d'ancrer les perspectives économiques bien orientées. Dans un communiqué, le FMI souligne la résilience de l'économie zimbabwéenne face à un contexte mondial dégradé. La croissance s'est élevée à 8,3% en 2025, une dynamique qui s'est maintenue début 2026, portée par la reprise agricole, la vigueur du secteur minier et le cours de l'or soutenu. L'institution de Bretton Woods constate que l'inflation demeure à un niveau bas, soutenue par une rigueur monétaire continue et une relative stabilité du taux d'échange. Les équipes du FMI ont souligné par ailleurs la solidité de l'exécution du programme de référence. L'ensemble des objectifs quantitatifs fixés à fin mars ont tous été atteints, qu'il s'agisse du solde budgétaire primaire, des réserves internationales nettes, de l'endettement extérieur ou de la croissance.

Là, après 42 jours consécutifs sans nouveau cas, je suis Joanne Théba à la production du magazine, c'est Guillaume Cabissoso à la mise en onde. Aujourd'hui, c'est Tando. On se retrouve demain pour d'autres informations du continent. À demain donc.

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